Après le prince Igor, c'est vers le répertoire français chanté par Jussi Björling, le grand ténor suédois mort en 1960, que nous nous sommes tournés. Et le magnifique duo d'avec Robert Merrill dans Les Pêcheurs de Perles de Bizet, puis l'air radieux, mais ô combien nostalgique de Desgrieux à l'acte 2 du Manon de Massenet. Premier extrait, quant à lui, de la soirée du 24 septembre 1955 au Carnegie Hall de New York et qui nous donne l'occasion d'aborder le Don Giovanni de Mozart, premier grand rôle de Björling à la fin des années 30 à Stockholm, et où le voici une quinzaine d'années plus tard dans cette ère de Don Ottavio.

La rafraîchissante et bien connue Forel, autrement dit la truite de Schubert, comme l'auraient dit les frères Jacques, ici chantée par Jussi Björling au Carnegie Hall de New York le 24 septembre 1955. Et sans transition, à suivre, la musique de Richard Wagner et un rôle auquel tout ténor songe à s'affronter la maturité venant, celui du chevalier au cygne Lohengrin. Björling, qui n'aura pas davantage l'occasion d'explorer ce rôle et le répertoire wagnérien en général, puisqu'il décède à l'âge de 49 ans en septembre 1960.

Troisième retour à l'univers puccinien auquel la contribution du radio-ténor suédois Jussi Björling fut, pour notre plus grand bonheur, bien documentée au disque. Et après Turandot, tout à l'heure, c'était ici Madame Butterfly et un nouveau duo avec la non moins solaire Victoria de Los Angeles dans le rôle-titre. Puis à suivre, c'est avec l'incontournable Tosca, et cette fois-ci aux côtés de la soprano croate Zinka Milanov, l'un des plus grands sopranos dramatiques de son époque, que nous poursuivons notre balade lyrique en compagnie de Jussi Björling.

ses mains douces, chantée au troisième acte de Tosca par un Mario Cavaradossi au fond de son cachot, où est venue le retrouver la cantatrice Floria Tosca, Zinka Milanov dans le rôle de la Tosca, et Jussi Björling, notre grande voix du jour sur votre web radio lyrique signée France Musique, dans le rôle de Cavaradossi. Jussi Björling, prince du Nord qui a régné avec douceur et lumière dans la galaxie du chant italien des années 40 et 50, hommage lui soit rendu.

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Oui, j'ai volé et ils m'ont attrapé et ils m'ont battu aussi, mais je sais me défendre, dit la petite renarde rusée dans l'opéra éponyme de Leo Janáček par la voix de Lucia Pop. Et c'est vrai que la soprano d'origine slovaque se défend bien dans ce très beau rôle. Les philharmoniques de Vienne, les chanteurs de l'opéra de la même ville et le chef Charles Mackeras l'ont accompagnée dans cette belle aventure. Mais après ce court extrait en guise d'entrée en matière, nous poursuivons avec d'autres voix slovaques, celle du ténor Pavol Bršlík et la soprano Simona Chaturová dans les chemises de noces d'Antonín Dvořák, les chanteurs qui ont tous les deux passé par les mêmes écoles que leurs aînés Lucia Pop. Et ils sont également accompagnés par les musiciens autrichiens, mais cette fois-ci ceux de l'orchestre de la radio dirigé par Cornelius Meister.

Les deux derniers extraits ne viennent pas de Dvořák, évidemment, mais des opéras Idoménéo et Don Giovanni, qui nous présentent le ténor slovaque Pavol Breslik en tant qu'une des belles voix mozartiennes de nos jours. L'orchestre de la radio de Munich, qui l'accompagnait, était placé sous la direction de Patrick Lange. Mais attention, le vrai nom de ce chanteur est Pavol Breslik, un nom assez difficilement prononçable, il est vrai qu'on trouve donc dans une forme light et adaptée en Breslik. Voilà. Mais par la suite, nous revenons en Bohème avec Dvořák pour écouter la voix de basse de Peter Mikuláš. Par contre, les sujets de ces deux extraits, opéra Alfred pour le premier et l'opéra Dimitri pour le second, sont tous sauf tchèques. Le compositeur s'est alors inspiré par l'histoire anglo-saxon, la victoire du roi Alfred sur les Vikings au IXe siècle, et puis par la lutte de pouvoir en Russie autour de Dimitri, se présentant comme le descendant légitime d'Ivan le Terrible, le personnage communément appelé le faux Dimitri, un imposteur dans l'histoire russe, encore un. Dans Alfred, il campe le rôle de Sivard, et dans le Dimitri, il est Basmanov, le commandant en chef des armées du tsar.

0: C'était la basse slovaque Peter Mikuláš, dont les extraits d'Alfred et de Dimitri, les opéras d'Antonín Dvořák. Si le premier opéra du compositeur tchèque Alfred, que vous avez entendu dans son premier enregistrement mondial et en live, s'il vous plaît, est en allemand, c'est par le souci de droit d'auteur qu'il fallait payer pour la traduction tchèque que Dvořák a utilisé le texte allemand du poète Theodor Körner et que c'était gratuit. Avant le musicien tchèque, c'était Thomas Arne, Joachim Raff ou bien Caetano Donizetti qui, en composant soit un opéra, soit un oratorio, se sont intéressés au même sujet. Par contre, l'opéra Dimitri, écrit sur un livret en tchèque, a apporté en bohème à son auteur un vrai succès populaire.
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0: Si nous partons de Bohème, c'est pour aller juste à côté, dans la capitale autrichienne, où Beethoven a commencé, sur la commande du directeur du théâtre an der Wien, Emanuel Schikaneder, d'écrire son opéra Fidelio. C'était en 1804 et je vous en propose d'écouter deux extraits du premier acte, où on entend la voix magique de la soprano Lucia Popp, puis toujours elle dans le rôle de Marceline, mais en trio cette fois-ci, secondée par une autre soprano Gundula Janowitz chantant Léonore et la basse Manfred Jungwitt qui a incarné Rocco. L'orchestre philharmonique de Vienne a été placé sous la direction de Leonard Bernstein.

C'était deux extraits de l'unique opéra de Beethoven dans sa version finale que le compositeur a achevé en 1814. De cette commande viennoise de 1804, vous avez entendu une capture réalisée en 1978 dans la grande salle du Musikverein de la même ville de Vienne, bien évidemment. Le proverbe disant que l'appétit vient en mangeant est entré dans le langage commun, mais Rabelais l'utilisait déjà en 1534 dans son Gargantua. Et tout cela me donne juste envie d'écouter encore une merveilleuse voix de la soprano, celle de Lucia Pope par exemple.

C'était l'air de Manon et l'air de Louise, extraite de l'opéra de Massenet et de Charpentier, que la chanteuse a enregistré sur un disque d'air d'opéra en 1982 avec l'orchestre de la radio de Munich, dirigé par Kurt Eichhorn. Et ensuite, nous revenons en Bohème du temps de Smetana et de son opéra lié à un renouveau national tchèque qui s'est rejoint, bien que tardivement, au mouvement de la libération des nations en Europe. Disons qu'en réalité, c'était, surtout au début, plutôt un mouvement de l'émancipation des nations européennes, ce qui n'était pas rien à l'époque. Mais son étendard musical et vocal s'était concentré dans l'opéra de Bedřich Smetana, la fiancée vendue, qui, à part de vénérer la nation tchèque, a vertement critiqué la vie et les habitudes de la campagne profonde du pays. Mais la raison pour laquelle on y revient, quoique très brièvement, est la prestation du ténor tchèque Miroslav Kop dans cet enregistrement du supraphone qui a eu lieu entre le décembre 1980 et le janvier 1981 dans la salle de Dvořák de la Maison d'artistes à Prague. Il a chanté un rôle secondaire de Vašek, le fils du riche propriétaire terrien, et c'est avec lui, un garçon en léger retard par rapport aux autres, pour ne pas dire un idiot du village, mais de la bonne famille tout de même, que le mariage a été arrangé, mais avec un dénouement positif, comme il se doit pour un opéra comique qui se respecte. Alors monsieur Miroslav Kop a chanté ce rôle de Beg, et le duet qui suit, avec Marzenka, chanté par la soprano Gabriela Benačková, comme un roi.

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Il ne faut pas oublier que dans cet enregistrement de La fiancée vendue, qui, à mon humble avis, est un des meilleurs disques de cet opéra dans la langue tchèque, il faut le préciser, on a entendu le chœur et orchestre de la Philharmonie tchèque, dirigé à cette occasion par le chef très discret, mais absolument excellent, Zdeněk Košler. Dans le dernier de ces trois extraits, on a entendu la voix de la soprano slovaque Gabriela Beňačková, une chanteuse qui a développé pratiquement toute sa carrière dans la capitale tchécoslovaque, Prague, et à partir de là, elle a rayonné à travers le monde, participant à des productions des maisons d'opéra les plus importantes. Elle était entre autres la Rusalka légendaire de l'Opéra de Prague, mais j'ai choisi d'autres extraits de son disque des mélodies d'opéra, un disque où deux chefs se partagent le répertoire large de Gabriela Beňačková. Václav Neumann se charge de la partie slave et Bohumil Gregor dirige l'orchestre de la Philharmonie tchèque de Prague pour les extraits des opéras italiens.

0: Janáček, Verdi et Mascagni, trois mélodies extraites du disque rassemblant les mélodies favorites de la soprano Gabriela Beňačková, une chanteuse appréciée des chefs et du public avant tout, disposant d'un large répertoire dans le domaine du bel canto.
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0: Descendons un peu dans la tessiture vocale maintenant pour écouter une des meilleures mezzo-soprano tchèques qui a fait ses études en Slovaquie à Bratislava, au conservatoire notamment. Je vous parle de Magdalena Kožená.

Eh bien, je n'ai pas résisté, mais après ces deux mélodies de la tradition slovaque interprétées par Magdalena Kožena, accompagnée au piano par Radoslav Kvapil, et deux autres mélodies tirées du recueil de Leoš Janáček intitulé « Les chants silésiens » où œuvrait un autre pianiste, Malcolm Martineau, voici quelques exemples du répertoire pour la majorité de l'opéra baroque de la mezzo-soprano tchèque.

les rôles de Paris et Ariodante dans les opéras de Gluck et de Handel. La mezzo-soprano Magdalena Kozena a été accompagnée par le Gabrieli Consort avec Paul McCreech au pupitre du chef et ensuite par l'orchestre baroque de Venise dirigé par Andrea Marcon. Et maintenant, toujours en compagnie de la belle voix de Magdalena Kozena,

0: Après cette virée baroque et italienne, en compagnie de la mezzo-soprano Magdalena Kojena, revenons en Bohème et aux œuvres qu'on apprécie beaucoup dans ces contrées.
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0: Et parmi eux, on compte aussi des opéras appréciés par des jeunes, voire des enfants, car ils sont souvent basés sur les contes populaires connus de tous. Le Diable et Catherine, ou Certa Caccia dans son original, fait partie de ce répertoire. J'ai choisi pour vous la prestation de la basse Peter Mikulaj, chantant le rôle du Diable, et la mezzo-soprano sud-africaine Michelle Brett, qui était une excellente Catherine, faisant la vie dure à ce Diable malheureux, qui au bout du compte se fait duper par ce personnage rusé qu'est la fille nommée Catherine. Mais disons aussi qu'au final il est plutôt content de s'en débarrasser. Mais dans ces extraits, ce n'est pas encore le cas.

C'était quelques extraits tirés de l'opéra d'Antonin Dvořák, Le Diable et Catherine, avec les airs consacrés aux deux principaux protagonistes, joués et chantés avant tout par la mezzo-soprano Michèle Brett et la basse Peter Mikuláš. On y entend aussi brièvement la voix du ténor Peter Straka dans le rôle de Jirka. Une grande soprano nous attend par la suite. Dans les trois prochains extraits, je vous propose juste d'effleurer l'immense carrière qui est la sienne en quelques mélodies, celles composées par Bellini, Rimsky-Korsakov et Karl Zeller.

0: Vous avez sans doute reconnu la voix d'Edita Gruberova dans le rôle principal de l'opéra de Bellini, Béatrice de Tende, ou dans celui de Marfa dans La fiancée du tsar de Rimsky-Korsakov. Elle n'évitait pas le genre de musique un peu plus léger et on pourrait donc l'entendre dans les opérettes et c'est ainsi qu'elle a enregistré ce bel air de la princesse du marchand d'oiseaux de Carl Zeller. L'orchestre de la radio de Munich a été à cette occasion dirigé par Rodolphe Biebl.
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0: Et pour terminer, je vous propose quelques airs d'une production qui a réuni une belle brochette de chanteurs tels que la mezzo-soprano Brigitte Fassbender, les sopranos Lucia Pope et Edita Gruberova. Évidemment, il y a d'autres grands chanteurs aussi, comme le baryton basse autrichien Walter Berry, la mezzo Annie Schlemm et la soprano Norma Burrows. Mais j'ai choisi les parties de l'œuvre où on entend juste les trois premiers artistes chanter dans cet opéra Hänsel und Gretel d'Engelbert Humperdinck. L'œuvre est basée sur une histoire connue de tous ou presque, et donc idéale pour un jeune public aussi. Pourquoi pas?

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1: Il y a des sopranos qui tirent des larmes à la simple écoute de leur timbre et de leur chant. Ainsi en va-t-il de Mirella Freni dans l'air de folie de Marguerite à l'acte 3 de Méphistophélée.

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1: L'altra notte, in fondo al mare, Marguerite, enfermée pour avoir empoisonné sa mère et noyé son enfant, délire. Mirella Freni, au début des années 80, dans l'enregistrement Deca du Méphistophélé de Boito, dirigé par Oliviero de Fabritis, avec dans le rôle de Faust, celui qui fut son frère de lait à la fin des années 30, Luciano Pavarotti, et dans celui de Méphistophélé, celui qu'elle venait tout juste d'épouser en seconde noce, en 1981, Nikolai Giorov. C'est d'ailleurs avec Giorov que nous continuons sur Opéra. Considéré comme un des héritiers de Chaliapin, au même titre qu'un Mark Reisen, le Bulgare naturalisé italien fit le bonheur des amateurs de grandes basses slaves et continue de le faire. Nous l'écoutons ici dans l'air de Philippe II à l'acte 3 du Don Carlo de Verdi, « Ella Jamai Mamo ».

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1: 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Nikolaï Guirov dans le rôle du roi Philippe II d'Espagne au moment où ce dernier se souvient avec douleur du regard triste qu'avait eu sa promise au moment de leur rencontre, quand celle-ci réalisa déçue leur écart d'âge, elle qui eût pu être sa petite fille. Nous écoutions l'enregistrement référence réalisé en 1965 pour Decca avec Sir Georg Scholti à la tête des forces du Covent Garden. Nikolaï Guirov excellait tout autant dans les répertoires italiens, français et russes, d'où son surnom de roi des basses. 5 ans après Don Carlo, nous le retrouvons auprès de Karajan pour la célèbre gravure du Boris Godounov de Moussorgski dans la version Rimsky-Korsakov, qui, mise en boîte en novembre 70 à Vienne, rappelait la légendaire production salzbourgeoise de 1965-66. Nous écoutons « La mort de Boris ».

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0: Nikolaï Guirov, de retour dans sa Bulgarie natale en 1987 avec le chef Émile Tchakarov pour le Prince Igor de Borodine. Nous écoutions la basse dans les deux airs de Kantchak aux actes 2 et 3.
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la diva assoluta Maria Callas en 1957 dans In quelle trine morbide, l'air de Manon à l'acte 2 du Manon Lescaut de Puccini, ouvrage qui révéla au monde le génie du compositeur italien. Nous passons à l'acte 4. Des Grieux a obtenu du capitaine du navire d'accompagner son amour dans son exil forcé vers la Louisiane. La traversée de l'Atlantique a épuisé les deux amants, ils ne savent où passer la nuit. Les Grieux s'inquiètent de la fièvre qui s'est emparée de Manon et part chercher de l'eau. Manon pense qu'il l'a abandonnée. Il revient, mais il est malheureusement trop tard et elle meurt dans ses bras.

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1: Maria Callas, Manon, Giuseppe Di Stefano, Desgrieux, les amants maudits du Manon Lescaut de Puccini d'après le roman de l'abbé Prévost. L'orchestre de la Scala était dirigé par Tullio Serafine en 1957. C'est le Manon de Massenet, tiré du même ouvrage de l'abbé Prévost, créé à l'Opéra de Paris en 1884, qui donna envie à Puccini de composer sa version. Nous écoutons la fin de l'ouvrage du français, Anna Moffo et Manon, Giuseppe Di Stefano, le revoilà, est Desgrieux.

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La fin de Manon, opéra de Jules Massenet sur un livret de Meillac et Gilles, d'après le roman éponyme de l'abbé Prévost. Anna Moffo et Giuseppe Di Stefano étaient accompagnés par l'orchestre de la RCA italienne, dirigé par René Leibovitz en 1963.

Anna Mofo en duo avec Sergio Franchi dans Indian Love Call, célèbre titre extrait de l'opérette du tchèque d'Hollywood, Rudolf Frimmel, Rosemary. Créé en 1924, ce titre a été repris de très nombreuses fois par tout un tas d'interprètes et notamment par le chanteur de country Slim Whitman. Le réalisateur Tim Burton, en 1993, fera de cet enregistrement de 1952 l'arme ultime pour éliminer les petits hommes verts dans son film Mars Attacks.

Le final du Faust de Gounod dans le premier des deux enregistrements de l'œuvre réalisée par André Cluytens, c'est-à-dire la gravure mono de 1953, avec le trio magique Victoria de Los Angeles, Marguerite, Nikolaï Gedda, Faust et Boris Christophe, Mephisto. Ceux-là même qui reprendront leur rôle pour la version stéréo de Cluytens quelques années plus tard, en 1958, avec les mêmes chœurs et le même orchestre, à savoir ceux de la Grande Boutique, l'Opéra National de Paris. Restons sur une autre adaptation du Faust de Goethe, celle de Boïto, qui œuvra justement une trentaine d'années après la version de Gounod, motivée par la mauvaise appréciation qu'il avait de l'adaptation du français qu'il trouvait superficielle. L'histoire ne lui donnera pas raison, en termes de postérité notamment. Ceci étant, revoici Guy Orhoff et Pavarotti dans la version Fabritis, c'est du bonheur.

0: L'épilogue de Mephistophélé, opéra d'Arrigo Boito, dans la version d'Oliviero de Fabritis, chez Decca, Nicolas Gioroff y campait Mephistophélès et Luciano Pavarotti, Faust.
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0: La Vestale, tragédie lyrique en trois actes de Gaspare Spontini, créée à Paris en 1807, attendait depuis un bon moment une version de studio satisfaisante après celle plutôt décevante au niveau des voix de Gustav Kuhn chez Orfeo en 1992. On pouvait bien sûr se faire une idée avec le live Scaligère en langue italienne de la recréation de l'œuvre en 1954 avec La Callas et Corelli, dont Warner a réussi à tirer le meilleur récemment. Ou bien encore l'autre live Scaligère avec Riccardo Muti en 1993, cette fois dans la langue française originelle, mais un français mal chanté et incompréhensible la plupart du temps. Alors, on efface tout et on recommence. La rédemption, ou plutôt le salut, ne pouvait venir que du Palazzetto Bruzane et de sa collection d'opéras romantiques français. Voici le second acte de l'œuvre en entier. Christophe Rousset dirige avec bonheur ses talents lyriques. Et le cœur de la radio flamande. Marina Rebecca incarne Julia, la jeune Vestale. Stanislas de Barberac, le général romain Licinius, son amant. Tassis Christodianis, le chef de légion Sina. Et Aude Extremo, la grande Vestale. Nous voici replongés à l'époque de la guerre des Gaules, au temps où existait cette institution importante pour les Romains, celle des Vestales qui veillaient sur la sécurité de ces derniers dans le temple de la déesse Vesta, faisant vœu de chasteté pour ce faire.

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0: L'acte 2 de la Vestale de Spontini dans la version enregistrée en juin 2022 par le Palazzetto Brusani avec une distribution de premier ordre, Marina Rebecca, Stanislas de Barberac, Tassis Christoyanis, Aude Extremo, Nicolas Courjal et David Vitschak. Le chœur de la radio flamande et les talents lyriques étaient dirigés par Christophe Rousset.
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0: Autre parution du Palazzetto Brusani, l'opéra de César Franck, Hulda, adaptation d'une légende norvégienne rapportée par Bjørn Sternøe Bjørnson, l'auteur de Sigurd Jørsalfar, dont s'empara Grieg. Le texte du norvégien est mis en vers dans la langue de Molière par Charles Grandmougin. Nous écoutons l'épilogue tragique à la fin duquel l'héroïne Hulda se jette dans le précipice, seul choix s'ouvrant à elle pour trouver la félicité.

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1: Avant de l'écouter dans le rôle du Péléas de Debussy, débutons ce programme avec le ténor Stanislas de Barbeyrac dans un lied de Schubert. Un lied, oui, mais un lied orchestré. Tuer le repos, tel est son titre, et un lied en forme de sombre berceuse à même de transmettre le sentiment de la beauté et de la fragilité, ceci entraînant cela de l'existence.

C'est en 2018, sur la scène de l'Opéra de Bordeaux, que Stanislas de Barbeyrac croise pour la première fois sur scène le rôle de Péléas. Et dans ce Péléas et Mélisande, Debussy, selon ses propres mots, voulut que l'action ne s'arrête jamais, qu'elle fût continue, ininterrompue, ce qui ne facilite pas le choix d'extrait. Pour autant, c'est le premier épisode de La Fontaine qui voit Mélisande perdre l'anneau que lui avait offert Golo, le demi-frère aîné de Péléas, que je vous propose dans la magnifique version de 2018, avec également Kiera Skerat et la direction tout en merveilleuses nuances de Pierre Dumousseau.

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Stanislas de Barbeyrac, toujours, mais aussi Julie Fuchs et Anaïck Morel dans ce merveilleux trio des baisers du roi Pozzol, inspiré du licencieux roman éponyme de Pierre Louys. Irrésistible trio du travesti, c'est son autre nom, qui illustre à lui seul l'esprit aussi libre que libertin de la pièce. Et nous ne nous arrêtons pas en si bon chemin, toujours avec Stanislas de Barbeyrac et la version chantée d'une mélodie de Schubert aussi fraîche qu'universellement connue et adaptée.

de la compagnie du ténor Stanislas de Barbera que nous sommes passés avec Mozart et sa flûte magique à celle de la soprano Sandrine Piau et du baryton Florian Sempé. Dans le duo de l'oiseleur et de sa conquête, oiseleur non initié de sa flûte enchantée que Mozart eut, dit-on, une joie visible à réécouter dans ses tout derniers instants. Toujours avec Sandrine Piau, c'est la musique de Berlioz qui vient à nous. Je suis le spectre d'une rose. Et tandis que les couleurs de la rose s'évanouissent et que la vie s'échappe, son parfum et son âme s'incarnent en un reflet d'amour éternel.

Et oui, comme ça, au débeauté, tout le merveilleux trio final du Chevalier à la Rose, signé Richard Strauss, sa lumineuse mélancolie dans la perte douce amère de l'innocence, en écho au Spectre de la Rose de Berlioz, et un trio mythique, insurpassable, qui sait, avec les sopranos Teresa Stich-Randall et Elisabeth Schwarzkopf et la maréchale de la mezzo Christa Ludwig, enregistré en décembre 1956 à Londres sous la direction de Karajan. Retour à Péléas et Mélisande, avec là aussi une scène mythique où Mélisande, au balcon, laisse ses six longs cheveux dévaler tout au long de la tour. Une scène où se révèle avec force, grâce à la musique, mais sans jamais l'avouer par des mots, l'amour très pur de Péléas pour Mélisande.

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0: Oh oui, cette pierre est lourde, bien lourde, pour le petit Ignold, fils du premier mariage de Golo, un rôle d'enfant chanteur, mais qui était souvent interprété par un soprano léger, comme dans cette belle version emmenée par Claudio Abbado et enregistrée à Vienne en janvier 1991, avec notamment le Péléas de François Leroux, vers lequel nous reviendrons bien vite, et où c'est la soprano Patricia Pace qui lui prête sa voix au petit Ignold. Nous la retrouvons dans le Don Giovanni de Mozart, également dirigé par Abbado, mais au début de 1997. Patricia Pace dans le rôle mutin de Zerlina, qui a le don de faire tourner en bourrique son fiancé.
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La soprano Patricia Pace était Zerlina auprès de Claudio Abbado. Elle est Donna Anna, la fille du commandeur qui finira par entraîner Don Giovanni à sa suite dans les enfers, dans la version du Don Giovanni de Mozart, toujours, mais enregistrée par Alain Lombard un an plus tard que celle d'Abbado en avril 1998. Je vous parlais tout à l'heure du baryton français François Leroux dans le rôle de Péléas aux côtés d'Abbado. Eh bien, voici un petit florilège de ces enregistrements, à commencer par ceux de la musique de notre temps, ou peu s'en faut, avec la musique iconoclaste de Maurizio Kagel, et pour commencer, celle du jeune Henri Dutilleux, avec ce poème de Jean Cassou pour une œuvre composée pendant la Seconde Guerre mondiale.

Ludwig van, où l'hommage, à la fois iconoclaste et en même temps parfaitement admiratif du compositeur, chef d'orchestre et metteur en scène ébouriffant et argentin, Maurizio Kagel. Un hommage en forme de mise en question, non pas de Beethoven, mais de l'hommage comme genre en soi. La musique se vit au présent, toujours, n'est-ce pas ? Pour continuer, avec François Leroux, c'est Debussy de nouveau, puis Ravel qui conviennent si bien à sa voix, qui à l'origine était l'image même de ce baryton léger tant prisé des deux compositeurs, le baryton Martin.

Petit bijou ensorcelant que ces trois poèmes de Mallarmé, façon Ravel, qui disait du poète qu'il avait exorcisé la langue française en magicien qu'il était, qu'il avait libéré les pensées ailées, les rêveries inconscientes de leur prison. Presque à l'opposé, pour la merveilleuse et désarmante simplicité de son expression, est Jacques Prévert, qui à son tour inspire Joseph Kosma. Sauf peut-être une fois où c'est lui qui composera le motif d'un certain pas de deux pour les portes de la nuit réalisé par Marcel Carné, un pas de deux sur lequel Jacques Prévert écrit, un couplet plus tard, une chanson qui ne passera à la postérité que 3 ans après le film, mais qu'on n'oubliera plus jamais depuis.

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c'est aussi à Joseph Kosma que l'on doit « Qu'est-ce qu'on attend pour être heureux ?» Joseph Kosma pour la musique, remise au goût du jour par de bien vivifiantes frivolités parisiennes. Et avant de les retrouver avec Marion Tassou pour « Le diable à Paris » de Marcel Lattès, un petit chaperon rouge venu du temps jadis, et plus exactement de l'inspiration d'un certain Offenbach, mais aussi enregistré il y a quelque temps, il faut le dire, en 1964, avec Willy Clément et la soprano basque Lina Dachary, grande spécialiste des opérettes radiophoniques d'alors, au sourire et à la voix absolument radieux.

0: donc es-tu ?
1: Par ici, monsieur.
0: Dis-moi, Rose, tu te souviens bien de ce que t'a dit mon parrain ?
1: Oui, Bavolet, on s'en souvient.
0: De tout ?
1: De tout.
0: Alors, tu ne dois t'étonner de rien.
1: Oh, de rien, c'est convenu.

Marguerite fait bondir le diable de son siège. Il est amoureux, cela est désormais certain. Ce délicieux petit chaperon rouge l'en a convaincu et c'est devant les yeux de tous qu'il hurle son amour. André, ne pouvant en supporter davantage, demande à Marguerite de s'éloigner de cet escroc et dévoile la véritable identité du Raja, qui n'est d'autre que le malin, le mal incarné, le diable lui-même. Pour la première fois, André clame la vérité et, ironie du sort, cette vérité, personne ne semble la croire. Devant cette incrédulité générale, c'est le diable lui-même qui devra se charger de se dévoiler aux yeux du monde.

Le diable, ivre de rage, se sentant trahi, dévoile à son tour la vérité et révèle qu'André et Fouladou sont la raison de sa venue sur Terre et qu'ils ont vendu leurs âmes, le premier pour devenir riche et le second pour devenir beau. Devant cette annonce fracassante, André et Fouladou ne peuvent que révéler la vérité à leur tour. Oui, ils ont invoqué le diable, oui, ils ont vendu leurs âmes, mais c'est par amour, et seulement par amour qu'ils ont commis cet acte diabolique. Marguerite et Madame Griveaux, devant cette avalanche de vérité et face à cette terrible annonce, sont transportées par un extraordinaire élan amoureux. Et oui, ces deux hommes se sont damnés pour elle, et il n'y a pas de plus belle preuve d'amour, clame-t-elle. Satan prend conscience qu'il vient de se faire allègrement rouler. Humiliation ultime, Satan n'est plus rien. L'humanité, qui est bien plus horrible que toutes les tortures de l'enfer réunies, l'a remplacée. Et c'est devant ce cuisant échec qu'il doit se résoudre à partir.

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1: La toute fin du Diable à Paris, opérette de Marcel Lattès avec un ébouriffant sextuor de la folie collective. Et comment pourrait-il en être autrement dans le Paris des années folles lorsque le diable en personne, qui a embobiné tout le monde, décide de révéler sa véritable identité ? Encore un beau forfait des frivolités parisiennes enregistré en public le 19 décembre 2020. Troisième incursion de notre programme à présent, troisième rapt effectué au sein du merveilleux continuum musical qu'est Péléas et Mélisande de Debussy, avec l'autre grande version récente au disque de l'œuvre, emmenée par François-Xavier Roth en mars 2021 à l'Opéra de Lille, avec le Péléas de Julien Bert cette fois et la Mélisande de Vanina Santoni.

0: bruit. On ferme les portes.
1: Oui, on a fermé les portes.
0: Nous ne pouvons plus rentrer. 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

0: ne vois rien.
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Alexandre Duhamel dans le rôle de Golo, Jean Tedgen dans celui du grand-père, le roi Arkel, témoin de la mise à mort des innocents que furent Péléas et Mélisande, de l'inévitable tragédie. Et Debussy, qui a débuté la composition de son opéra par la scène de l'acte 4, entendu juste auparavant le vibrant duo d'amour de Péléas et Mélisande et le lyrisme naturel qu'il suscite. « Je me suis efforcé d'être aussi Péléas que Mélisande », écrit-il à Chausson. « J'ai été chercher la musique derrière tous les voiles qu'elle accumule, même pour ses dévots les plus ardents. » Et c'est un autre ardent dévot qui s'offre à nos oreilles pour poursuivre notre chemin en compagnie de Vanina Santoni, sans doute le plus lyrique d'entre tous les dévots.

Et nous avons retrouvé le ténor Julien Bert dans la musique poétique d'André Messager, celle de son si personnel Fortunio, considéré aujourd'hui comme son chef-d'œuvre, où sa merveilleuse orchestration nous fait sentir toutes les textures en grisaille, dirait-on pour des vitraux, textures de la vieille maison grise. Ne nous arrêtons pas en si bon chemin avec Julien Bert, avec l'évocation d'une ode symphonie, celle composée par Félicien David sur le découvreur du Nouveau Monde.

Don Giovanni toujours et encore Don Giovanni, vivifié par le cercle de l'harmonie de Jérémy Rohrer et Julien Bert dans le rôle de Don Ottavio qui appelle la paix sur le corps du commandeur, le père de Donna Anna que Don Giovanni tue alors qu'il essayait de défendre sa fille contre les assauts du cynique prédateur. Mes foins de gravité avec Mozart sur Opéra et sur France Musique. Et merci de votre écoute.

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1: Pardon, monsieur, la station Aubert, s'il vous plaît. C'est la prochaine.
2: Merci beaucoup.

Pour le profane, et même pour bien des mélomanes, Aubert est une station de RER à Paris. Néanmoins, cette dernière étant située non loin de l'Opéra Garnier, on aime à imaginer que cela n'étonnera désormais plus personne. Daniel François Esprit Aubert, c'est entendu, fut un compositeur d'opéra et d'opéra comique. Né à Caen en 1782 dans une riche famille, il fut durant sa prime jeunesse quelque peu dilettante. Notre homme avouait volontiers et avec humour n'avoir jamais composé qu'en bâillant. À la mort de son père en 1819, sans héritage et devenant d'un coup d'un seul soutien de famille, il campa face à la vie une toute autre attitude et se mit au labeur. Armé de son indéniable talent, il fut l'élève de Cherubini, et de sa fructueuse collaboration avec le librettiste Eugène Scribe. Outre sa production très profuse, il prit la direction du Conservatoire de Paris en 1842 pour la garder jusqu'à sa mort en 1871. Si Aubert devint une véritable institution de son vivant, s'il fut le créateur du grand opéra français, préparant la route à des Gounod, des Bizet, des Messager, et même plus tard un Wagner, sans oublier Offenbach, qui sera autrement plus fou et déjanté que lui, au final, on ne connaît que peu sa musique, si ce n'est quelques titres, tels Fra Diavolo, opéra comique créé en 1830, dont nous venons d'écouter l'ouverture, et que nous allons poursuivre avec le premier acte en entier, sous la direction de Marc Soustrot.

0: Je vous écoute, Mia.
1: Je avais enlevé, selon l'usage, Miss Pamela. Et pour éviter les poursuites, j'avais voulu voyager en Italie avec elle et la dot que je avais enlevée aussi. À une lieue d'ici, le postillon à moi, il avait été arrêté.
2: Yes, par des bandits. Oh my God.
0: Et que vous ont-ils dérobé?
2: Tous mes diamants.
0: C'est la bande que nous poursuivons, celle de Fra Diavolo. Allons, messieurs, en route. Buvez le coup de l'étrier et dirigeons-nous du côté de la montagne.
3: Lorenzo, je ferai des vœux pour vous.
4: Oui, faites-en pour que demain je ne puisse pas voir votre mariage. Adieu, Zerline.
0: En marche!
5: C'est un brave garçon qui n'a qu'un défaut.
2: Et lequel?
5: Il est amoureux et n'a pour s'établir que sa paix de soldat.
1: Vous avez écrit que je promettais 3000 francs.
2: L'écrin, il en valait 300 000. Et s'il était perdu, ce était de la faute à vous qui avez voulu prendre le chemin de traverse.
1: Pour éviter ce cavalier si élégant qui nous suivait partout et qui s'arrêtait toujours dans les mêmes auberges. Vous faisiez le coquetterie avec lui.
2: Moi? Le coquetterie?
1: Yes, milady, je l'avais vu. Et je déclare ici que je ne voulais pas.
2: Vous ne voulez pas?
1: C'est-à-dire... Je voulais bien, mais je ne voulais pas. Entendons-nous.
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0: comment c'est encore lui? 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

0: Servez monsieur le marquis. J'espère que monseigneur sera content de ma fille, que je laisse maîtresse de la maison.
1: Ah, vous partez?
0: Je vais coucher à 2 lieues d'ici, chez Francesco, mon gendre, que j'amènerai demain matin avec toute la noce.
1: Avez-vous beaucoup de monde dans cette auberge?
0: Vous, monseigneur, et ceux que vous venez de voir, Milord et Milady.
2: Milord a été attaqué et dévalisé par les bandits de la montagne.
0: Depuis que Fra Diavolo s'est établi dans ce canton.
1: Fra Diavolo? Qu'est-ce que c'est que cela?
2: Vous n'en avez pas entendu parler? Un fameux bandit. Et comme dit la chanson,

0: Que demandez-vous ?
1: L'hospitalité pour cette nuit.
0: On ne reçoit pas ainsi des mendiants, des vagabonds.
1: Nous sommes des pèlerins.
2: Tenez, tenez, voici ce que je vous donne au nom de cette belle enfant.
3: Oh, monsieur le marquis.
2: Monsieur l'hôte, je veux bien payer leur souper et leur coucher.
0: Dès que monsieur le marquis s'y intéresse, il n'y a pas besoin d'autres recommandations. Adieu, monsieur le marquis. J'espère demain matin, en revenant avec mon gendre, retrouver encore votre seigneurie.
2: Qu'y a-t-il de nouveau ? Et qui vous amène ?
1: L'entreprise a réussi. Nous avons arrêté Milor et ses diamants.
4: Toutes les indications que vous aviez données étaient si exactes ?
2: Eh bien, est-ce tout ?
4: Non, vraiment, et nous craignons d'avoir été trompés. Cette cassette que vous nous aviez annoncée et que Milor devait avoir dans sa voiture, impossible de la trouver.
2: Imbécile ! Manquer une si belle opération, je saurai à tout prix ce que cet or est devenu. Allons, il faudra encore faire de la musique avec Milady. C'est elle. Eh bien, vous n'êtes pas encore parti ?
5: Oui, je vais commander le punch à vos Milord.
2: Charmante Milady !
5: Oh, c'est encore vous ! La chambre voisine. Lui, c'est jaloux. Jaloux comme Othello.
2: C'est donc l'offensé que chantera du haut. Et nous pouvons, sur cette mandoline, répéter tous les deux cet air que nous commençâmes hier.
5: Je l'entends. C'est lui.

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0: Je me tais, vous y restez.

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0: Nous répétions cette barcarolle.
1: C'était bien aimable à vous, pendant que je m'impatientais, moi, pour le punch.
2: Ah, mon Dieu, milord, est-ce qu'il serait arrivé malheur à ces 500 000 francs en or que vous alliez placer à Livourne?
1: Je les ai toujours.
2: Ah, tant mieux, je respire. Comment avez-vous pu sauver votre or?
0: Il avait changé les pièces d'or en billets de banque et il les avait fait coudre.
2: Où cela?
1: Dans mon habit et dans la robe de Milady.
2: C'est bon à savoir.
3: Écoutez, quelle est donc cette marche guerrière?

0: Ainsi se referme le premier acte de Fra Diavolo. Nous retrouvons le héros dans à peine une minute, dans sa confession nostalgique au tout début du troisième acte.
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0: L'ouvrage d'Aubert et Scribe fut représenté des centaines de fois de sa création en 1830 à l'Opéra Comique jusqu'en 1906. Il sera alors oublié par les Français, mais restera joué sur la scène internationale jusque dans les années 20, connaissant même la consécration suprême en étant adapté à Hollywood en 1933, l'année de King Kong, avec dans les rôles titres Laurel et Hardy. Ensuite, petit à petit, l'œuvre sombre dans l'oubli total, tout comme son compositeur d'ailleurs. On redécouvrira néanmoins ce Fra Diavolo, bandit de grand chemin typé Arsène Lupin avant l'heure, en janvier 2009 sur les planches de la salle Favart à Paris. Il faut reconnaître que ce personnage de bandit séducteur, frère du Don Giovanni de Mozart, a bien du panache, surtout incarné comme ici par un Nicolas Hegueda, certes vieillissant mais encore bien vaillant.

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2: Avant de retrouver les portées d'Aubert, restons quelque peu dans l'ambiance avec le rondo final du premier concerto pour clarinette et orchestre du Finlandais Krusell, avec dans le rôle-titre le clarinettiste Kari Krikou.

0: sous les doigts du très talentueux Aurélien Pontier, la paraphrase sur la valse du Faust de Gounod, signée Franz Liszt.
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Tra Diavolo fut le premier grand succès parisien du duo Aubert-Scribe. Suivront le Domino Noir en 1837, les Diamants de la Couronne en 1841, La Part du Diable en 1843, Haydée en 1847 et At Least But Not Last, Manon Lescaut en 1856, quand bien même, et il est bon de le rappeler, grand succès ne dit rien de la qualité d'un ouvrage. Effectivement, le roman mémoire de l'abbé Prévost a mieux inspiré Messager et Puccini, ainsi que leurs librettistes dans leurs Manon respectives. Mais ce n'est pas une raison pour ranger au rayon des oubliettes ces pages de musique qui gardent tout de même quelques charmes et saveurs, et même plus parfois, surtout quand la belle est campée comme ici par Maddy Mesplet en 1974, en compagnie notable des chœurs et de l'orchestre lyrique de l'ORTF, dirigé par Jean-Pierre Marty. Au second acte, Manon, Maddy Mesplet, rejette toujours les avances du marquis d'Hérigny, se servant même de lui pour accéder à celui qu'elle aime, le chevalier des Grieux, incarné par Jean-Claude Orliac.

0: Manon ! Qu'est-ce que je disais ? Manon, chez moi, à cette heure ?
1: Oh, quel plaisir de vous trouver !
0: Tu dis vrai ?
1: Imaginez-vous, monsieur le marquis, que je viens de la caserne.
0: Eh bien ?
1: Pour voir ce pauvre chevalier que j'aime plus que jamais. Et quand je me suis présentée en faisant ma plus belle révérence, on ne passe pas sans permission. Permission de qui ? Du colonel. Quel est-il ? Le marquis d'Irigny. À ce nom, j'ai manqué tomber de joie et de surprise. Vite, monsieur le marquis, il n'y a pas de temps à perdre. Donnez-moi un ordre, un permis.
2: Pourquoi ?
1: Comment pourquoi ? Mais depuis hier, depuis un siècle que je ne l'ai vu, je ne peux pas vivre ainsi. J'en deviendrai folle.
2: Vous l'aimez donc, toujours ?
1: Éperdument.
2: Et moi, ingrat ?
1: Vous aussi ? Vous êtes si bon, si généreux. Et puis vous allez me signer ce permis, et alors je vous aimerai encore plus.
2: Comme des grieux ?
1: Ah non !
2: Ah, Manon, est-ce ma faute si je suis venu trop tard ?
0: Si je n'arrive qu'aujourd'hui ?
1: Il fallait arriver hier.
2: Et demain ? Ne peux-tu choisir encore ?
1: Déconne, monseigneur, on ne choisit plus.

0: Ainsi que je vous l'ai promis, Manon, je reviens vous apporter ce permis. Attendez-moi de grâce.
1: Bonne nouvelle du chevalier, mon colonel.
2: De Desgrieux, parlez donc.
1: Tiens, ma cousine, quand je dis bonne nouvelle, je veux dire mauvaise. Cousine, mauvaise pour la famille.
2: Qu'y a-t-il donc ?
1: Il y a que malgré la discipline, le chevalier voulait sortir dès ce matin, sortir pour voir mademoiselle Manon, ma cousine, dont il était inquiet et jaloux.
2: Est-il possible ?
1: Qu'il est entré en fureur contre le caporal, qui voulait l'empêcher de sortir, et lever la main sur un supérieur.
2: Oh, ciel !
0: Je reçois en instant des graves et d'importantes nouvelles concernant le chevalier.
2: Oh, mon Dieu, que va-t-il devenir ?
0: Rien ne peut le soustraire au châtiment qu'il a mérité. Moi seul, en cherchant bien, pourrais peut-être trouver un moyen.
2: Quel est-il parlé, je vous en conjure ?
0: J'ai depuis hier entre les mains l'engagement du chevalier, lequel est bien signé par lui.
2: Oh, ciel !
0: Mais pas encore par moi.
2: Je comprends.
0: Jusque-là, il n'est pas encore soldat.
2: Et pas coupable, c'est évident. Quel bonheur, vous le sauverez, n'est-ce pas ?
0: À certaines conditions qui ne dépendent pas de moi, mais de vous.
2: De moi ? Lesquelles ?
0: Je vais vous les dire.

0: Le buffet est splendide. Voilà comme j'aime les balles.
1: Je viens vous dire que l'on arrive de tous les côtés.
2: Obligé de recevoir dans un pareil moment. Quelle ennui.
3: Que ce pavillon soit réservé. Que personne n'y pénètre. Et rappelez-vous bien que ce n'est plus à moi, mais à madame.
1: C'est un orage qui se prépare. Et toute seule ici, vous aurez peur peut-être? Je reste alors, je reste.
4: Non, monsieur le marquis, tout ce monde qui vous attend, laissez-moi, je vous le demande. Je vous en prie.
2: M'en prier, vous êtes bien bonne. Vous pouviez l'ordonner.

0: C'est donc vrai.
1: Toi, mon chevalier.
0: Vous, Manon, dans ces lieux. Je ne pouvais le croire.
1: Je n'y suis venue que pour te sauver. Ah, mon Dieu, qu'as-tu donc? Comme tu es pâle, tu te soutiens à peine.
0: Ce n'est rien. L'émotion, la fatigue...
1: Ah, mon Dieu, il se trouve mal. C'est évident. La fatigue, la faiblesse. Que l'on serve de couvert et à l'instant. Ami, reviens à toi.

Ce deuxième acte du Manon Lescaut d'Aubert et Scribe nous apportait moultes aventures saupoudrées de triangles amoureux, d'une pincée de chantage, d'une évasion spectaculaire, de la fuite des amants et enfin de l'arrestation des mêmes. Cet ouvrage sera le dernier grand triomphe de la paire Aubert-Scribe, et oui, au même moment, au mi-temps des années 1850, surgissait aux oreilles et aux yeux du public parisien le génie spectaculaire du compositeur de l'avenir, celui qui les écrase tous, j'ai nommé Jacques Offenbach.

Nous écoutions quelques mignardises, à l'instant roulé-boulé par ce diable de Georges Siffra, la tarentelle de bravoure de Franz Liszt, d'après la tarentelle que l'on trouve au troisième acte de la muette de Portici, opéra dit sérieux, de Daniel-François Esprit-Aubert. Le rôle-titre de la muette est, c'est notable dans un opéra tenu par un personnage qui ne chante pas, la plupart du temps incarné sur scène par une danseuse, Portici étant un port des faubourgs de Naples. L'action, enfin, se situe en 1647, au moment où Tommaso Agnello d'Amalfi, dit Masaniello, révolutionnaire napolitain, mène les insurgés contre la vice-royauté espagnole alors en place. Sous une trame historique, politique et tragique, c'est l'éternelle histoire d'un amour impossible. Aubert et Scribe signaient là en 1828 et avant les premiers grands succès dans le genre de l'opéra comique, l'acte fondateur du grand opéra français qui galvanisa les salles et fut donné à de très nombreuses reprises. Nous en écoutons les 4e et 5e actes. Masaniello, frère de la muette, Fenella, et chef des félons, accuse le coup lorsqu'il constate le carnage qu'il a pourtant lui-même entraîné.

Vous avez sans doute reconnu la danse du diable de l'histoire du soldat d'Igor Stravinsky. Je sais, ce n'est pas de l'opéra, mais cette danse nous amène directement là où on veut se promener aujourd'hui grâce à des musiciens qui n'ont pas hésité d'écrire l'enfer, c'est-à-dire notre lieu de promenade par la musique. On y entre en dansant donc, et sur le dos du diable, comme Katia dans l'opéra d'Antonin Dvorak, Katia et le diable, puis le bourgmestre et Jean s'affolent sur la présence du diable qui est parmi nous. On peut déduire que dans le texte d'Edgar Allan Poe, qui doit faire un peu peur d'ailleurs, on reste sur le premier degré, dans ce cas précis en tout cas, mais attention aux autres diables parmi nous, et en nous tout de même, surtout ceux qui semblent être un peu cachés.

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Que le diable soit de vos deux maisons, chante Roméo, incarné ici par le ténor Placido Domingo. Il chante avec Mercutio et Capulet des rôles campés par les barytons Kurt Holman et Alan Vernes. Mais on entend aussi Tybald, chanté par le ténor Paul-Charles Clark. Et pour finir, on entend ici le baryton américain David Pittman Jennings dans le rôle du duc. Le chœur de la radio bavaroise participe activement à la scène et l'orchestre de cette même radio de Munich est dirigé par Leonard Slatkin. Avant, c'était le baryton Eugène Villanueva dans le rôle de bourgmestre et le ténor Virgil Hartinger qui ont été effrayés par la présence inattendue du diable. Mais tout était écrit d'avance, évidemment, dans l'opéra Le Diable dans les beffrois de Claude Debussy, conçu sur les textes d'Edgar Allan Poe, encore lui, le chœur de Saint-Jacques et l'orchestre de la même ville de Göttingen ont été dirigés par Christoph Matthias Müller. Le diable figure aussi dans les œuvres d'Art Sullivan et Daniel-François Esprit-Aubert, dans The Beauty Stone, écrit sur le livre de Parr, Pinero et Sullivan lui-même. Le diable y joue un rôle subversif comme toujours, en mettant en jeu un pendentif fait une pierre magique qui rend la beauté à son possesseur. Le baryton Alan Opie incarne le diable et chante à part son récitatif en duo avec Jacqueline, qui en civil n'est autre que la mezzo-soprano Madeleine Shaw.

0: Un extrait de La part du diable, un opéra comique d'Aubert, a été interprété par la soprano belge Jodie Devos, accompagnée ici par l'Orchestre Philharmonique de Bruxelles, placé sous la direction de Pierre Bleuze. Vous avez écouté l'air de Carlo, un Rosenrolle, comme on appelle les rôles travestis au nord du Rhin. Avant, c'était le baryton Alain Oppy dans le rôle du diable et la mezzo-soprano Madeleine Shaw dans celui de Jacqueline, chantée en duo avec le diable en question.
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0: Passons maintenant dans les époques un peu plus reculées du siècle dernier pour écouter quelques enregistrements ayant un lien avec le thème diabolique d'aujourd'hui. Et nous commençons avec un duo d'Elena et son père, dont le chapeau de paille de Florence de Nino Rota. La soprano Daniela Mazzucato et la basse Alfredo Mariotti nous racontent une journée infernale. Et puis, toujours dans le même qualificatif, Anaïde, incarnée par la soprano Edith Martelli, et son mari Ferdinand, le ténor Ugo Benelli, encouragé par le chœur, se plaignent d'un rombazzo infernale comme des vrais Italiens. Et tout ça toujours dans le même opéra de Nino Rota et avec l'Orchestre Symphonique de Rome qu'il avait dirigé lui-même en 1975. Mais attention, après, on risque d'apercevoir Soloja, la mère d'un forgeron et le diable. La mezzo-soprano Natalia Kulagina et le ténor Piotr Pontryagin sont en pleine discussion dans cette capture du 1948 avec l'Orchestre symphonique de la Radio de Moscou, dirigé à cette occasion par Nikolai Golovanov.

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0: Oui, c'était l'air de Bertram, extrait de Robert le Diable de Giacomo Meyerbeer, enregistré dans les années 50 du XXe siècle par la basse Cesare Siepi. Mais il ne nous montre pas l'enfer, lui non plus. Est-ce que les extraits de Trocœur d'Antoine d'Auvergne ou celui de l'Arlésienne de Francesco Cilea vont nous en rapprocher un peu ? Mystère. Mais il est possible que Smetana, avec son opéra Le Mur du Diable, ne serait pas loin. Continuons donc dans cette déambulation musicale, tout en cherchant la porte d'entrée. Vous savez laquelle ?
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L'enfer n'était peut-être pas très loin quand on était au pied du mur du diable, l'opéra de Bedřich Smetana, avec le basse-baryton Ladislav Marinz dans le rôle de Rarach, comme on appelle en bohème les êtres maléfiques ou le diable lui-même des fois. Mais passons maintenant en hexagone avec le franc « Que le diable t'emporte » que disait chanté Andromède, incarné par la soprano Annick Massis dans l'opéra Persée et Andromède de Jacques Ibert. Et puis Jules Massenet met le diable en scène lui aussi dans son opéra Griselidis, et c'est la basse Günther von Kahlen qui campe ce rôle dans la présente capture sortie chez Gala.

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1: L'air du premier diable, Faust et Méphistophélès avec le cœur des esprits. Puis un air de Méphistophélès tout seul, mais dans un autre opéra, celui de Berlioz, pas celui du Sport. Et puis même un diable boiteux de Jean-François vient pour nous montrer enfin les quartiers préférés de cet ange déchu. C'est ce qui

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0: D'ailleurs, vous avez certainement remarqué que ces rôles du malin sont presque toujours chantés par un baryton ou une basse. C'est peut-être pour cela qu'Alvaro, dans La force du destin de Verdi, qui se plaint de la vie du pauvre homme devenu un fer, est un ténor. Mais c'est un air magnifique tout de même qu'Andrea Bocelli nous a chanté, accompagné par l'Orchestre philharmonique d'Israël, dirigé par Zubin Mehta. C'est une diablerie. Voilà une excuse parfaite, souvent utilisée par le passé pour expliquer une défaillance, de se débarrasser de quelqu'un ou de faire oublier ses propres tares. Mais dans ce cas, c'est les autres qui se trouvent dans la tourmente, évidemment. Dans Le Coq d'Or de Rimsky-Korsakov, c'est le tsar Dodon qui s'énerve ainsi le premier. Mais avant, voici d'autres diables, ceux de Loudun d'abord. C'est l'histoire d'une ville protestante que Krzysztof Penderecki, le compositeur polonais, a mise en musique dans son opéra écrite en 1969. Et là, dans l'action se déroulant en 1634, on couvre par la diablerie plusieurs choses inavouables qu'on soigne par l'exorcisme qui fait partie intégrante de l'histoire et du coup de l'opéra de Penderecki aussi. Le royaume du Jean du compositeur tchéco Takar Ostrčil sur le thème d'une brève histoire de Lev Nikolaevitch Tolstoï est basé sur la séduction du pouvoir et de la richesse. Le tout est proposé à Jean par le diable, bien entendu. Il est chanté par le baryton Przemysl Kocsi, l'orchestre symphonique de la radio de Prague qui l'accompagne et dirigé dans cette capture du 1954, remasterisée en 2017, par le même Przemysl Kocsi.
1: Guten Morgen, ihr Herren! Freut mich, euch hier zu finden! Ihr wird aus dem Gericht zurückgebracht, müsst ihr schon unterwegs sein. Was wollt ihr eigentlich, dass wir tun sollen? Macht den Mann bereit, die Entscheidung ist gefällt worden, einstimmig.
2: Schön.
1: Er ist verurteilt.
2: Gott, Manns!
1: Der Mann hat ziemlichen Eindruck gemacht. Vater Barret hat erklärt, dass dies alles Teufelswerk sei. Die Ruhe des Angeklagten, freche Unverschämtheit der Hölle. Und seine Würde weiter nichts als unbußfertige Hoffart.
3: Guten Morgen, Meister Chirurg.
4: Und auch euch einen guten Morgen.
3: Töne Pardon, habe ich schon vorhin. Sehen.
1: Ihr müsst sogleich vor Gericht erscheinen.
3: Schön.
1: Zur Urteilsverkündung.
3: Ich verstehe.
1: Daher muss ich euch jetzt auffordern, euch zu entkleiden.
3: Entkleiden.
1: So könnt ihr

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1: Revenons un peu vers les terreurs de l'enfer et les méfaits des diables en Europe centrale et celles en Europe de l'Est aussi, où certains musiciens ont su, dans leurs ouvrages musicaux, d'en sourire un peu quand même.

0: Le baryton tchèque Ivan Kusnir a chanté l'air de Vogue dans le mur du diable de Bedřich Smetana dans cette capture de concert réalisée en 1996. Après, le duo de la sorcière russe Solokhina et du diable revient, vu d'un autre angle, par Piotr Ilitch Tchaïkovski, cette fois-ci dans son opéra Les souliers de la reine, enregistré en 1948. Une capture historique donc, avec la mezzo-soprano Elisabetta Antonova et le baryton Alexei Ivanov, avec l'orchestre du Bolchoï placé sous la direction d'Alexandre Melik-Pachaïev. Un morceau suivi par une berceuse diabolique de la même année, mais de la plume de Rimsky-Korsakov, extrait de son opéra La nuit de Noël. Une fête étrange tout de même, non?
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0: Et même si on s'éloigne un tout petit peu de notre thème initial, je pense que cela vaut la peine, rien que pour entendre la voix de Roberto Alagna dans le rôle-titre de Fiesque, l'opéra d'Edouard Lalo. Un chanteur russe suit après le ténor Dimitri Terkhov qui interprète l'air de Grishka, extrait de La ville invisible de Kitej, un opéra de Rimsky-Korsakov enregistré en 1956. Et ce n'est qu'après l'extrait de l'œuvre de Handel chanté par contralto Hilary Summers et la danse infernale composée par Modeste Gretry que nous apprenons que l'enfer est vide. Bon, et ensuite, qu'est-ce qu'on fait ?
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L'enfer est désespérément vide, selon le compositeur britannique Thomas Hades. On s'en est douté un peu, mais dit comme ça par le chœur entier qui chante dans son opéra La Tempête, avec une confirmation derrière de Robert Kurka qui dit par la bouche de son protagoniste principal, le soldat Schweik, chanté par le ténor Jason Collins, qu'on est tous dedans de toute façon et que c'est le great fun. C'en est beaucoup. Essayons de calmer le jeu un peu avec la musique de Luigi Rossi, qui, dans son opéra, retrace le calvaire d'Orphée, il est vrai, mais dans cet extrait, on entend aussi le cœur du diable, et franchement, vu d'aujourd'hui, c'est plutôt beau.

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1: À maintenant, quelques belles voix qui, par contre, sont tout à fait dans la lignée du thème diabolique d'aujourd'hui, comme le baryton Dietrich Fischer-Dieskau qu'on trouve à côté du ténor James King dans le Matisse, le peintre de Paul Hindemith. Aux menaces de l'enfer et espoir du paradis, nous chante le chœur symphonique de la BBC dans les poèmes d'Omar Khayyam, mis en musique par Granville Bentuck. Et pour finir, pourquoi pas un extrait parlant d'Inferno de l'opéra Andrea Chenier du compositeur Umberto Giordano. Écoutons.

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1: Un fabuleux trait d'orchestre pour la harpe nous attend et un Othello certes moins connu que celui de son cadet Verdi. N'empêche que Rossini signe ici, bien loin d'une adaptation fidèle de Shakespeare certes, un opéra qui ouvrira la voie à tant d'autres et que la coréenne Hera Yesang Park y chante une Desdémone magnifique de douceur.

Comme quoi, une banale publicité italienne pour laquelle on a choisi un extrait d'opéra, cela va de soi, peut changer le destin d'un enfant sud-africain de 10 ans et qui rêve alors de devenir ce que deviendra Levi Sekkapan, à savoir un chanteur d'opéra, ténor en l'occurrence, et même tenorino rossinien ici avec ce côté colorateur virtuose. Zalmira, dernier opéra napolitain de Rossini toujours, opéra audacieux et méconnu dont l'action se déroule sur l'île grecque de Lesbos, entre usurpation et trahison, sur fond de convoitise autour de la couronne détenue, pour le moment, par le père de Zalmira, une Zalmira tout à ce magnifique duo.

l'un des airs ici les plus ardus du répertoire de mezzo coloratur, parfois même interprété par une soprano, que cet air final de Zelmira dans l'opéra éponyme de Rossini. Et ici, oui, c'est bien une mezzo qui l'interprétait, et quelle mezzo, une mezzo d'époque, d'anthologie, une légende vivante qui agace autant qu'elle sidère. Oui, nous parlons bien là de Cecilia Bartoli. On la verrait bien en Reine des Amazones, et bien à suivre, ce sera Vœux exaucés, et en duo avec Léa Desandré, s'il vous plaît, dans un opéra fort peu connu d'un certain Giuseppe De Bottis, Mytilène, Reine des Amazones. Femme extraordinaire s'il en est, tout comme la célèbre Hélène de Troie version Offenbach. Ce sera juste après.

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Léa Desandré, cette fois-ci aux côtés de la soprano Sabine de Vielle, dans la virtuosité d'un tout jeune Handel à l'italienne, dans une cantate quasi-opéra évoquant la magicienne Armide abandonnée par le chevalier Renaud, Rinaldo en italien. Nous sommes dans le contexte de la première croisade et Handel reviendra à ce thème plus tard avec l'un de ses opéras les plus connus pour le coup, intitulé tout simplement Rinaldo. Bascule d'époque à suivre sur votre web radio lyrique signée France Musique avec des leaders de Richard Strauss, où nous retrouvons Sabine de Vielle, puis Asmik Grigorian ou encore la grande mezzo-tchèque Magdalena Kožená.

D'un poème de 8 lignes évoquant finalement le champ des possibles, le jeune Richard Strauss nous fait sentir l'attente, le non formulé, l'espoir secret, jusque dans la mélodie qui n'est jamais reprise intégralement par la très belle voix ici de la mezzo morave à la si belle carrière Magdalena Kojena, avec son époux de chef d'orchestre au piano. Je parlais de Simon Rattle, que nous ne quittons pas tous les deux sur votre web radio lyrique signée France Musique et sur l'appli Radio France, et dans sa langue natale cette fois, et dans la musique du plus personnel des compositeurs d'opéra au XXe siècle, l'un des meilleurs aussi sans doute avec Richard Strauss, il s'agit de Leoš Janáček, et ici de son opéra Katia Kabanovna, une Katia coincée entre un époux effacé et une belle-mère terriblement tyrannique.

D'après la pièce de théâtre « L'orage » du russe Alexandre Ostrovski, Leoš Janáček compose une ode à Katia Kabanovna, épouse martyrisée, succombant à l'adultère et poussée au suicide par les conflits moraux qui en découlent pour elle et qui finissent par l'envahir totalement. Janáček qui se tourne de plus en plus dans sa maturité vers ce style ardent et inimitable au service de l'urgence dramatique avant tout, avec des cellules musicales brèves et contrastées aux couleurs si personnelles, comme ce sera encore davantage le cas dans son opéra suivant, aux teintes apparemment enfantines, car inspiré d'une petite bande dessinée publiée quotidiennement dans le journal que lisait Janáček, mais aussi sa femme de chambre, dont il était tombé éperdument, bien que très platoniquement, amoureux. Voici son hommage.

Le timbre de velours et toutes les couleurs de la voix de René Fleming, qui semble particulièrement à l'aise dans la musique du compositeur tchèque Leoš Janáček, comme elle le fut dans la Rusalka de Dvorak sur les planches de l'Opéra de Paris. Ici, c'est la grande scène du rêve de Yenoufa qu'elle interprétait notamment, un rêve terrible quand on songe au drame qui se joue dans son dos. Mais déjà, un autre drame nous occupe. Oui, cela arrive beaucoup trop souvent à l'opéra, il faut qu'on en parle. Mais c'est tellement beau en même temps, jusque dans une comédie musicale aux ambitions shakespeariennes et opératiques, née sous la plume d'un certain Leonard Bernstein, où, lorsque le chant des amoureux les révèle totalement dépourvus devant la mécanique implacable du destin.

Venu tout droit de la belle soirée d'anniversaire célébrant les 20 ans du concert d'Astrée emmené par Emmanuel Haïm, c'est Forêt paisible de Rameau qui nous donne l'occasion d'entendre côte à côte le baryton Stéphane Degout et la soprano Nathalie Dessay accompagnée du Chœur des Sauvages, un thème qui a traversé le temps jusqu'au hip-hop universel ourdi par Clément Cogitor sur les planches du Palais Garnier. Sauvagerie aussi, sans doute, que celle qui se révèle dans certaines pages du Chant de la Terre de Malheur, qui nous donne l'occasion de rester en compagnie de Stéphane Degout, même si ici, il ne célèbre rien moins que la beauté, qui sait finalement être très sauvage, elle aussi, lorsque vient le sujet du désir.

0: Toujours en compagnie de l'éclectique ensemble Le Banquet et de son chef Maxime Pascal, nous sommes passés d'un Gustav Mahler chambriste à un opéra de Katsu revisité, revivifié par la joyeuse troupe et par l'immense appétit tout aussi éclectique vocalement de Marie Aupert entre comédie musicale et comédie française. Qui dit opéra de Katsu dit entre autres Kurt Weill, son compositeur, qui toute sa vie, de part puis d'autre de l'Atlantique, cherchera sans relâche une expression et lyrique et profondément populaire, côté cabaret avec Katsu, côté à la recherche de l'opéra de Broadway avec Street Scene sur un livret du grand auteur africain-américain Langston Hughes.
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drôle d'oiseau que ce Zygmunt Romberg, remis à l'honneur ici par le chef John Mosseri, toujours dans l'exploration des marges inventives et légères de l'art lyrique, que ce soit avec Kurt Weill juste avant, ou donc ici avec Zygmunt Romberg et ce prince étudiant qui teint le haut du pavé à Broadway dans les années 1920, consécration pour ce pianiste des cafés qui fonda son propre orchestre pour assurer clé en main la partie musicale des spectacles de la fameuse avenue new-yorkaise. Et figurez-vous que dans ce style léger, ici viennois, là plus parisien, Romberg marqua de son empreinte le monde des revues et nous donne l'occasion d'écouter ici et maintenant la grande danseuse qui vient alors de se brouiller avec son chorégraphe de mari Roland Petit. J'ai nommé son truc en plume, pardon. J'ai nommé Zizi Jeanmaire, bien sûr.

La voix délicieuse de Kathleen Battle, qui chantait la ville lumière dans Louise de Charpentier, et ici, toujours très à l'aise dans l'opéra français, la musique de Charles Gounod aux côtés de l'incombustible Placido Domingo, sur le vif, au Metropolitan Opera de Tokyo, en juin 1988. Qui dit Gounod dit Faust, forcément, absolument, et ce rôle en or qu'est Méphistophélès, surtout dans la version originelle de l'œuvre et pour un baryton basse de caractère, alliant souplesse, rapidité, finesse et de la truculence en pagaille, le baryton de caractère qui faisait la gloire de l'opéra comique et du théâtre lyrique dans les années 1860, toute caractéristique que Gounod a parfois un peu gommée, pour faire par la suite passer son Faust sous les fourches codines de l'Opéra de Paris.

Charles Gounod, pilier de l'opéra français au XIXe siècle, ici dans ses œuvres moins connues. Premier succès au théâtre lyrique avec Le médecin malgré lui, composé pour l'anniversaire de Molière, ou bien Mélodie. Et à l'instant, dans ce drame peut-être daté aujourd'hui, dont l'argument, le poème, est dû à Frédéric Mistral et évoque la dureté solaire de la Croix où l'on court au fil des cornes des taureaux. L'occasion de nous réjouir de la magnifique diction et du timbre d'airain du ténor Alain Vanzo, doublure à ses débuts, figurez-vous, de Luis Mariano qui faisait un malheur dans Le chanteur de Mexico au Châtelet en 1951. Restons quelques instants encore en sa compagnie sur votre web radio lyrique signée France Musique.

0: Ils sont gais. Tant mieux. Jamilet ?
1: Je suis prête.
0: Es-tu contente ?
1: J'ai peur.
2: Splendiano !
0: Chut, c'est lui.
2: De l'or, Splendiano. J'ai perdu.
0: Prenez, seigneur. L'esclave est là.
2: Ah, joli ?
0: Sans doute. Il faut pourtant vous dire...
2: C'est bien plus tard. Au matin. Tiens, c'est la danseuse.
3: Si vous saviez...
2: Vas-tu me laisser tranquille ? Qu'est-ce que tu me veux donc ? Tout à l'heure si provocante et maintenant tremblante et inquiète. C'est singulier. Et mignonne, t'aurait-il dit du mal de moi ?
0: Voulez-vous ? Il ne m'écoute pas.
2: Sauvage, comme elle s'enfuit. Mais c'est délicieux cette révolte. Je reste.
0: Un mot, je vous en prie.
2: Prends cet or et va jouer à ma place. Va.
3: Mais...
2: Obéis donc et tais-toi.
3: Après tout, je suis tranquille. Je sais bien qu'il la congédiera.